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2: 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Le Sénégal a besoin de son peuple pour travailler. Le Sénégal a besoin de dirigeants qui vont diriger ce peuple mais pas à ces jeux là. 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
0: Le président de l'Assemblée nationale.
2: Très bien. Ousmane Sonko il a été nommé président de l'Assemblée nationale.
0: Oui.
2: Moi qu'est-ce qui me dit que
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0: Non, mais pour...
2: Il y a ce schéma aussi.
0: Kine Anadjob nous dit « Bonjour, M. Sarr, on vous suit attentivement. » Elle dit toujours Kine Anadjob. Pour moi, c'est plus simple pour vous de penser que c'est un jeu. Pour moi, dans ta réflexion, c'est simple que c'est un jeu. Ça veut dire que ça montre que Donald est en profondeur, quoi.
2: Non, mais c'est un jeu. 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
0: lettre à la poste ça se passe comme lettre à la poste mais en attendant légui opposition mais animu
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0: 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Diaw Fallou, bravo Mbacké. à la mine saine. Cette opposition a failli en acceptant le débat personnel, alors que les enjeux économiques sont majeurs face à un monde en perpétuelle mutation. 24 sur 24, Ousmane Sonko Diomaye, on a plus de débats techniques et intellectuels. Commentaire?
2: C'est la réalité. Filmé qui dit top ci Ousmane Diomaye Ousmane. Que c'est pas ça qui va avancer le pays. Malheureusement, il faut être sincère. Nous, on devrait être en ce moment. Nous tek ay programme yo xamné tay day guéné sénégalais ci méthode gi ñu né. 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je le redis encore pastef dañoo amone lo xamni li peut-être ben président amuko fi. Nous avons dit le Sénégal, il faut que nous devions dire qu'il n'y a pas le Sénégal. Mais ils n'ont rien fait de ce qu'ils avaient dit. Ils sont ici, après 2 ans de pouvoir, à parler Diomaye, Sonko, Diomaye.
0: Alors, selon le président Macky Sall, si vous comprenez ça, moi, après que Ousmane Sonko ñu installé ko jëlé ko primature yobbu ko assemblée nationale bu nek la deuxième personnalité de l'état en cas de vacances bu muy ñew donc lolu ça peut dire que ça veut dire que peut-être Ousmane Sonko mu na axi nek président de la République avant même la fin du mandat de Bassirou Diomaye Faye lolu motax pour yow l'assemblée nationale a voté à modifier les articles L29 L30 quand on a recours de l'opposition, le président n'a pas demandé l'avis du Conseil constitutionnel. Ousmane Sonko, dès le soir de l'Assemblée nationale, etc. Tout ce qui s'est passé, pour eux, toute cette orchestration-là, c'est pour que Ousmane Sonko revienne. Okay. Alors, donc le deal pour eux, le deal, il est là, quoi. Non, il est réel.
2: Comment le deal, il est là. Il est réel. Le deal, il est réel. Parce que tamit, Ousmane Sonko, il y a un poste pour Khamdebi, parce que le Premier ministre, c'est un système. Moi qui ramène que moi voilà dans le programme au gouvernement
0: la vision du président
2: wa wala det
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0: 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La note du Sénégal continue à baisser de plus en plus muy wati. Est-ce que pour vous la nomination de Mohamed Alamine Lo ancien directeur national de la BCAO un grand financier pour yow est-ce que le mëna guéné réw mi ci situation économique bi nek
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0: la pastef ne va pas
2: le problème est d'un pastef
0: diko baye mu développer
2: non parce que pastef fim nek ni ñom seen bop li fek bok li jëntu wuñu loñu bo jël li jënt seen biir te waxu ñu ningi la ca ne. Il n'y aura pas de politique réelle sur la dette du Sénégal et sur la situation économique du Sénégal.
0: Alors maintenant, président Macky Sall, président de la République du Sénégal, en ces moments-là, qu'est-ce que vous nous proposez pour sortir le pays de cette situation-là?
2: C'est de changer le pastef et de mettre un parti ou bien une coalition.
0: Mais en attendant... Sur l'économie, sur le plan économique.
2: Mais alors,
0: comment il faut faire? Qu'est-ce qu'il faut faire?
2: Ce qu'il faut faire.
0: Président Macky Sall. Macky Sall, président Macky Sall, président Mouma Askan Bi. mais naka nga xalaté pour ñu génn ci affaire bu est-ce que da ngay d'accord sur la restructuration de la dette wala est-ce que da ngay d'accord ci ñëram ci de l'austérité
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0: être
2: sincère. Il faut être sincère dans la vie. Justice Sénégal.
0: Non, mais je demande moi.
2: Justice Sénégal ci bopam. Malheureusement c'est politisé.
0: Ah oui?
2: Il faut être sincère. 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
0: 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C'est trop dire ça hein président.
2: Moi je le dis et je le répète devant ton.
0: Et vous l'assumez?
2: Et je l'assume aussi.
0: Que la justice sénégalaise est
2: sous l'emprise de la politique sénégalaise des politiciens. 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
2: cet argent là ils doivent tout faire pour le retourner au sénégalais lolu rek mo meuna tax
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0: Mais nous, mais nous ne sommes pas un pays développé, le Sénégal.
2: Mais pourquoi on n'est pas un pays développé? Ça attend à qui? Ça incombe à qui le fait de développer le Sénégal? À qui ça incombe?
0: Aux Sénégalais.
2: Non. Avant tout, au gouvernement qui doit mettre des mesures pour pouvoir faire que le Sénégal se développe. Pourquoi? Définiment. Là, moi, tu es gouvernement. Ah oui, on est gouvernement. Et après, on dit, c'est pas gouvernement qui t'a fait. Tu vois, c'est ça, c'est ce que tu penses. Non, c'est pas comme ça. C'est pas comme ça. 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
0: alors dites nous président
2: c'est ça
0: dites nous président yow alors est-ce que aujourd'hui nga xamné économie si ñu ngi nek di wéranté ci est-ce que dañu def la restructuration de la dette wala dañu dem à l'austérité sur la dette pour yow comment il faut faire pour sortir de cette situation économique.
2: 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Sénégalais, moi je t'ai dit, Alors
0: parce que l'autre monde de Grec, l'autre monde de Grec, Sénégalais ñu commence di réti ñu fi wéssone, ñu fi wéssone, il disait qu'au moins ñu fi wéssone ñu dundundu. Au moins.
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0: Non, moi je pose une question. Moi je pose
2: OK. Moi c'est pas ça le problème. Moi je suis pas ici pour des polémiques et quelque chose comme ça. Moi je suis ici pour dire tout simplement ce que j'avais dit aussi à son temps.
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0: 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Vous êtes comme
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0: Vous utilisez le même langage.
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1: 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C'est cette justice-là, président Bakay.
0: Je place ma question. Vas-y.
1: C'est cette justice-là qui, bi Macky Sall bëggé reporter élection, moko woné ko hey, viens là, mouñu mënu ko. Dama nga organiser élection qui passe le pouvoir.
0: Dai.
1: C'est cette justice-là qui juge, qui libère et qui condamne.
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1: 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Ablaye Bare Diouf vient nous dire un pays qui utilise sa diaspora et respecte sa diaspora. La diaspora doit être consciente et passive et forte à cause de la diaspora. Rochembaï, Salam Mangiziar, Harim Yaï, Salam Abdou et président Mbaké, avec tout le respect que je lui dois, président Mbaké ne fait pas le poids pour guider le Sénégal. 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
1: 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Et pour arriver à ça il faut du monde. 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
1: 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Problème de problème
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1: préfère. Élection compte la.
0: Moi je préfère ne pas accéder. Ça
1: mais,
0: je te
1: mais
0: le dis.
1: Mais qu'on doit régler le problème.
0: Bon, d'accord je ne réglerai pas. Après, mais j'espère que
1: le pays va perdre. Le pays va perdre.
0: Mais qu'est-ce que je dois faire parce que moi aussi je ne peux pas obliger.
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0: C'est mais ça.
1: Pas fenn, évidemment.
0: C'est que font les politiciens c'est de mentir.
1: Non, il
0: du
1: faut...
0: matin au soir. Et tu le sais très bien.
1: Ou bien.
0: Ou bien d'acheter les personnes.
1: Non.
0: Ou bien d'acheter les personnes. Et moi je ne le fais pas.
1: Mais non.
0: Moi ce que je fais. Je fais l'appel à tous les Sénégalais. 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Moi je ne veux pas que les personnes qui m'applaudissent ou bien qui me suivent. Non,
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1: 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C'est à dire que mun nga da nga bëgg changé réew mi da nga bëgg développer réew mi il faut nga politique et pour nga politique il faut nga am ay nit.
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0: 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elles sont
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0: oui.
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0: oui.
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1: 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C'était juste pour comprendre.
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1: Alors est-ce que le mouvement mais bon je peux pas tout lire quoi franchement parce que
0: il faut essayer de lire il faut essayer de faire ton maximum.
1: Ah oui ma lire ñep
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1: dafa ñoo xamanteni vraiment alors kiné Khadim Ndiaye di ma sœur kiné il faut rendre à César ce qui appartient à César ku jangul du tari kiné anu job nous dit pourtant celui qui faisait le poids n'a jamais réussi à accéder au pouvoir ton mentor Idrissa Seck Khadim Ndiaye politique dafa doy war de ki naan Diop vient nous dire la preuve ma Sithiou ak ma Demba xamuñu tous te tey ñoo jiite Sénégal. Khadim Ndiaye si Mbacké devient président il fera le même sort que le gouvernement Pasteur. Soxna Oumi on a parlé ki naan Moussa Sarr a un bureau politique c'est une question moom amagul nit kon kay kin bon je vais aller Yéli Fall bonjour depuis Norvège on va vous lire peut-être Alamine Sen Moussa Sarr j'ai suivi vos débuts mais vos démarches n'étaient pas en parfaite corrélation avec la sociologie des Sénégalais particulièrement ceux de la diaspora la communication surtout n'est-ce pas Khadim Ndiaye même si Abdou a une appartenance politique il ne doit pas le manifester mon cher président non je sais pas alors continuons sur les questions le mouvement askan bi
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0: ni que des erreurs nous avons fait dans le sens que dans la communication mais je le répète je l'assume mais c'est pas de notre faute parce que nous sommes pas des politiciens ñun bëgguñu
1: c'était un début
0: ñaarel ba mooy comme ni ma la wax ñun dañoo jugul woon ngir politique donc xamuñu politique rouage yëpp et aussi nous n'avons pas le budget de pouvoir payer par exemple 10 personnes qui s'occupent seulement de la est-ce que tu comprends
1: de
0: ce
1: la
0: que
1: com
0: je
1: quoi
0: de la com voilà. Donc
1: benen ki mais président ouais. Alors mouvement askan bi échéancier c'est dans 2 ans 3 ans peut-être ñu agaté élection présidentielle. Aujourd'hui, est-ce que yéné ngi fan ngeen tollu ci maillage bi, fan ngeen tollu ci animation mouvement bi, la vente de cartes de membres, amna kenn ko wax est-ce que le bureau politique existe? Est-ce que réellement le mouvement est bien structuré?
0: Abdoul, alors, comme je t'ai déjà dit et je le répète encore, malheureusement, on s'était fermé.
1: Sonou mi présent, xam nga présent rek motax leg leg il faut mo arrière quoi. Jaay tour ci chaise bi, c'est un président.
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1: parce qu'il faut comprendre que d'un moment à un autre mon intérêt assemblée nationale bi on va faire des élections législatives. Alors.
0: Tout est possible.
1: Est-ce qu'en ce moment-là, vous êtes prêt d'abord à entrer à l'Assemblée nationale pour au moins que l'affaire bénéficie de fonctionner?
0: D'accord, on est en train de se réunir entre nous. On est en train de décider des stratégies pour voir exactement l'avenir vraiment politique, comme on l'entend,
1: du
0: mouvement Askan. Parce que, je répète encore.
1: Il y a un peu de pour le monde.
0: Ne t'en fais pas. C'est ce qu'on a fait.
1: Comme ça, les gars, ils
0: ont fait. Ils
1: ont fait. Ils
0: ont fait. Ils ont fait. Ils ont fait. Ils ont fait chaque jour. Nous n'avons pas le coup. Parce que, l'outar.
1: Vous avez dit que
0: vous avez
1: dit. L'outar. Si vous avez dit que vous avez son verre.
0: L'outar, nous avons dit. L'outar, moi, nous avons dit. Malheureusement, ce que nous avons dit, c'est que les Sénégalais ont souffert toujours. Et ce qui nous tient à cœur, c'est la souffrance des Sénégalais. Et nous ferons tout notre possible pour pouvoir les aider.
1: Mais là, les Sénégalais souffrent, président. Au Sénat, le Sénégal est lampé en état, les gens sont ligués, ils ont des Sénégalais.
0: Mais tu penses à la majeure partie des Sénégalais qui souffrent, ñoo xamné buñu añé duñu rër wala buñu réré duñu ndéki.
1: Est-ce qu'il y a
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1: États-Unis mo chômeur
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0: 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Yo, il faut pas oublier que Sénégal nit ñu bari buñu añé duñu rër. Abdou, li may wax c'est pas des mensonges parce que je l'ai vécu. Ouais. Quand j'ai été au Sénégal durant les deux dernières années de la campagne, j'ai vu du tout.
1: Mais président.
0: Mais Abdou, donc tu ne peux pas
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0: 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Abdou, c'est pas deux sous. C'est ça le problème. Et ces dizaines de milliers de milliards, il faut les récupérer. 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
0: hein il y a personne qui l'exploite
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1: Sénégal first.
0: Sénégal first. Moi, alors je le répète encore, je suis un ultranationaliste. Ce que je veux, c'est que les Sénégalais, bala ken ñom. Parce que nous avons tant souffert. Nous avons trop souffert. Ils nous ont dépouillés de tout. Ils nous ont dépouillés de tout, de toutes nos richesses. 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
1: il reste 2 ans pour aller aux élections présidentielles 3 ans pour aller aux élections présidentielles 2029 alors président Macky Sall candidat
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3: Vedrete
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3: Che bel pezzo.

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